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pour nous rappeler que quand il n'y a pas de lutte collective victorieuse, quand la solidarité n'est pas l'ordre du jour, c'est pas l'espoir qui prime.